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1: ¿Qué a qué suena Veracruz? Veracruz suena a tradición ancestral, disfrute sensorial, irreverencia y sacralidad, sabiduría popular que combate la ignorancia. La naturaleza de Veracruz es musical.
2: No queremos gigantes, queremos enanos, pero
1: Veracruz es sin duda una bandera de sonido jarocho con guayabera.
3: El fandango es una fiesta que se hace por comunidades y en familia.
1: Veracruz es un campo con cielo abierto, un sonido de aves hechas concierto. Veracruz es, señores, algo canónico, elegancia y cadencia, danzón sinfónico.